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1: Bonjour à tous, Sébastien Lecornu appelle à adopter un budget pour 2027. C'est le message passé par le Premier ministre dans une lettre adressée aux députés et sénateurs. Choisir d'attendre l'élection présidentielle pour adopter un budget, c'est choisir le désordre, estime le chef du gouvernement, qui ne veut pas revivre la même chose que l'année dernière. Mais il promet tout de même de ne rien faire dans la précipitation. Édouard Philippe, lui, a déjà fait sa rentrée politique en déplacement à Mayotte ces derniers jours. Le candidat à la présidentielle a annoncé des mesures fortes contre l'immigration dans l'archipel. Dans une interview à BFM TV, le maire du Havre dit aussi envisager un rassemblement de la droite et du centre entre novembre et février. Dans le même temps, ce week-end, les partis de gauche font aussi leur rentrée en ordre dispersé. Raphaël Glucksmann devrait faire le grand saut ce soir. L'eurodéputé Place Publique devrait annoncer sa candidature à la présidentielle à l'occasion d'un journal télévisé. Ce drame dans le Rhône, un vendangeur de 17 ans a été tué. 9 autres ont été blessés hier sur la commune de Vaux-en-Beaujolais. Selon les premiers éléments, les victimes étaient assises dans la remorque du tracteur lorsqu'il a calé en pleine côte. L'engin aurait alors commencé à reculer, provoquant le basculement de la remorque. Prudence aujourd'hui encore, 6 départements sont toujours en vigilance orange sur la carte de la météo des forêts, ce qui signifie un risque élevé de départ de feu. On retrouve notamment l'Hérault ou encore les Deux-Sèvres. Le sport avec du foot d'abord et la suite de la première journée de Ligue 1. Avec une équipe totalement remaniée, l'OL s'est imposé 2-0 sur la pelouse de Toulouse hier soir à 4 jours du barrage retour de la Ligue des Champions contre Fenerbahçe. 0-0 entre Troyes et le Paris FC, même score entre Nice et Lorient et puis de partout entre Le Mans et Brest. Et puis en tennis, ce sera une grande première pour lui à 22 ans. Arthur Fils va disputer aujourd'hui sa première finale d'un Masters 1000 à Cincinnati. Ce sera contre l'Américain Frances Tiafoe. Arthur Fils s'est qualifié hier grâce à une victoire nette en 2-7 contre l'Italien Flavio Cobolli en demi. Très bon début de journée.

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1: Aujourd'hui dimanche, quelques gouttes seront possibles au lever du jour, remontant du sud vers le nord, mais une fois celle-ci passée, la journée s'annonce ensoleillée avec une couverture nuageuse globalement faible. Dans la nuit, des averses orageuses pourraient nous aborder, mais les prévisions sont encore incertaines. Côté température, les maximales repassent au-dessus des 30 degrés. Nous aurons par exemple de 15 à 32 degrés à Castelnau, de 15 à 31 degrés à Saint-Vivien et de 15 à 31 degrés également à Vansac. Côté plage, nous aurons 32 degrés sur le sable et 22 degrés dans l'eau au Porge. La baignade est surveillée tous les jours de 11h à 18h30. Le soleil se couchera à 20h54 et se lèvera demain à 7h17. Pour les marées, vous retrouverez la marée haute à 14h29 pour un coefficient de 32 et la marée basse à 20h36. Demain lundi, les orages se poursuivront probablement en début de journée avec des averses localement fortes, avant un retour au calme progressif dans le courant d'après-midi. Les jours suivants, l'instabilité pourrait s'installer et la pluie être présente jusqu'en fin de semaine, mais nous aurons l'occasion d'y revenir.
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2: Et voici l'horoscope de ce dimanche, nous sommes le 23 août avec les béliers. Vous avez intérêt à faire preuve de davantage de diplomatie afin d'éviter des tensions inutiles. Taureau, vous réussirez tout ce que vous entreprendrez. Les gémeaux, vous ne manifesterez pas beaucoup vos sentiments. Les cancers, il est parfois préférable de s'effacer lorsque la situation semble insoluble. Les lions, les petites erreurs commises autour de vous ne méritent pas d'y consacrer toute votre énergie. Vierge, prenez vos distances. Les balances, vos amours seront protégés, mais votre sensualité sera en nette hausse. Les scorpions, aujourd'hui, n'hésitez pas à prendre des initiatives audacieuses. Sagittaire, ne rentrez pas dans votre coquille. Les capricornes, les astres devraient vous aider à réaliser vos projets les plus ambitieux. Verseau, en vous recentrant sur vos tâches essentielles, vous retrouverez un climat plus serein et une meilleure stabilité. Enfin, les poissons, vous pourriez avoir à faire face à quelques accrochages avec votre entourage proche. Bonne journée et à demain.
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1: Et ce dimanche 23 août, le tiercé quarté Quintet Plus aura lieu à 15h15 sur l'hippodrome de Deauville. Une épreuve de plat, 2000 mètres à parcourir pour les 15 partants du Sommet Grand Handicap. Les 5 chevaux à noter pour la base, le 2 Thiego de First, le 5 Gérard Terborch, l'As Drumard, le 7 Ganas, le 9 Pacifiste. On complète cette combinaison avec le 10 Paolino, le 11 Starnberg et le 15 Guillerette. Notez le 2, le 5, l'As, le 7, le 9, le 10, le 11 et le 15. Le jeu simple avec le 2 gagnant, le 5 et l'As en placé. 2, 5, As, 7, 9, 10, 11 et 15. Je vous souhaite bonne chance.
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1: Bonjour à tous, c'est l'heure de la rentrée politique, un moment forcément particulier cette année car c'est la dernière avant l'élection présidentielle de 2027. Raphaël Glucksmann devrait d'ailleurs officialiser sa candidature ce soir à l'occasion du journal de 20h de TF1. Le député européen Place Publique devrait en principe passer par une primaire avec les socialistes. Les modalités seront validées dans les prochains jours. En attendant ce rendez-vous, il y a un dernier budget à faire voter pour Sébastien Lecornu et son gouvernement. Dans une lettre aux parlementaires, le Premier ministre appelle à adopter un budget pour 2027 sous peine de désordre. « Nous ne ferons rien dans la précipitation », promet également Sébastien Lecornu, qui viserait une réduction du déficit public à 4,9% du PIB. Dans l'actualité également, cette annonce d'Emmanuel Macron ce week-end, l'envoi de nouveaux missiles intercepteurs à Kiev après des nouvelles frappes russes sur un centre commercial en Ukraine qui ont fait de nombreux morts. Il est essentiel que tous les pays qui ont des moyens en leur possession se joignent aussi à cet effort, lance le chef de l'État. C'est une première en France. La ville de Cannes vient d'annoncer avoir doté sa police municipale de 3 détecteurs de protoxyde d'azote pour des contrôles de sécurité routière. Ces dispositifs permettent d'identifier la présence du gaz dans l'air expiré comme un éthylotest pour l'alcool. La fin de plusieurs semaines de mobilisation pour les ambulanciers, les 4 fédérations de sociétés d'ambulances privées ont salué les orientations annoncées par le gouvernement. Des rassemblements et des grèves avaient été organisés depuis le printemps. Le sport avec du foot d'abord et une soirée parfaite hier soir en Ligue 1 pour l'OL. Les Lyonnais se sont imposés 2-0 sur la pelouse de Toulouse dans le cadre de la première journée avec une équipe totalement remaniée avant le match retour du barrage de Ligue des Champions la semaine prochaine contre Fenerbahçe. Que des matchs nuls sinon hier soir. Notez aussi la victoire de Lens un peu plus tôt contre Auxerre, 5-2. Et puis c'est l'un des événements de la journée, la grande finale de l'Euro de Cécifoot entre la France et l'Angleterre. Bonne matinée.

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1: Aujourd'hui dimanche, quelques gouttes seront possibles au lever du jour, remontant du sud vers le nord, mais une fois celle-ci passée, la journée s'annonce ensoleillée avec une couverture nuageuse globalement faible. Dans la nuit, des averses orageuses pourraient nous aborder, mais les prévisions sont encore incertaines. Côté température, les maximales repassent au-dessus des 30 degrés. Nous aurons par exemple de 15 à 32 degrés à Castelnau, de 15 à 31 degrés à Saint-Vivien et de 15 à 31 degrés également à Vansac. Côté plage, nous aurons 32 degrés sur le sable et 22 degrés dans l'eau au Porge. La baignade y est surveillée tous les jours de 11h à 18h30. Le soleil se couchera à 20h54 et se lèvera demain à 7h17. Pour les marées, vous retrouverez la marée haute à 14h29 pour un coefficient de 32 et la marée basse à 20h36. Demain lundi, les orages se poursuivront probablement en début de journée avec des averses localement fortes, avant un retour au calme progressif dans le courant d'après-midi. Les jours suivants, l'instabilité pourrait s'installer et la pluie être présente jusqu'en fin de semaine, mais nous aurons l'occasion d'y revenir.
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1: Et voici l'horoscope de ce dimanche. Nous sommes le 23 août avec les béliers. Vous avez intérêt à faire preuve de davantage de diplomatie afin d'éviter des tensions inutiles.
2: Taureau, vous réussirez tout ce que vous entreprendrez.
3: Les gémeaux, vous ne manifesterez pas beaucoup vos sentiments.
4: Les cancers, il est parfois préférable de s'effacer lorsque la situation semble insoluble.
5: Les lions, les petites erreurs commises autour de vous ne méritent pas d'y consacrer toute votre énergie.
6: Vierge, prenez vos distances.
7: Les balances, vos amours seront protégés, mais votre sensualité sera en nette hausse.
8: Les scorpions, aujourd'hui, n'hésitez pas à prendre des initiatives audacieuses.
9: Sagittaire, ne rentrez pas dans votre coquille.
10: Les capricornes, les astres devraient vous aider à réaliser vos projets les plus ambitieux.
11: Verseau, en vous recentrant sur vos tâches essentielles, vous retrouverez un climat plus serein et une meilleure stabilité.
12: Enfin, les poissons, vous pourriez avoir à faire face à quelques accrochages avec votre entourage proche.
13: Bonne journée et à demain.
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1: Voici ma sélection télé pour ce dimanche 23 août avec ce soir sur TF1, Spider-Man Homecoming avec Tom

0: Mystère, le film d'animation Ralph 2.0. Bon zapping.
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1: Et ce dimanche 23 août, le tiercé quarté Quintet Plus aura lieu à 15h15 sur l'hippodrome de Deauville. Une épreuve de plat, 2000 mètres à parcourir pour les 15 partants du Sommet Grand Handicap. Les 5 chevaux à noter pour la base, le 2 Thiego de First, le 5 Gérard Terborch, l'As Drumard, le 7 Ganas, le 9 Pacifiste. On complète cette combinaison avec le 10 Paolino, le 11 Starnberg et le 15 Guillerette. Notez le 2, le 5, l'As, le 7, le 9, le 10, le 11 et le 15. Le jeu simple avec le 2 gagnant, le 5 et l'As en placé. 2, 5, As, 7, 9, 10, 11 et 15. Je vous souhaite bonne chance.
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1: Bonjour à tous. Choisir d'attendre l'élection présidentielle pour adopter un budget, c'est choisir le désordre. Le message de Sébastien Lecornu dans une lettre adressée aux députés et sénateurs. Nous prendrons le temps nécessaire au débat, à la confrontation des choix et à la recherche de compromis, promet le chef du gouvernement, alors que beaucoup de formations politiques font leur entrée ce week-end. Un conseil des ministres est également prévu demain autour d'Emmanuel Macron. De son côté, Jean-Luc Mélenchon va clôturer aujourd'hui les universités d'été de la France Insoumise dans la Drôme. Le candidat à la présidentielle doit prendre la parole dans la matinée. Lui aussi va se lancer dans la course à l'Élysée à gauche. Raphaël Glucksmann devrait annoncer sa candidature à la présidentielle ce soir à l'occasion d'un journal télévisé. Dans l'actualité également, cette première bonne nouvelle après les images terribles de cet été. Partiellement ravagée par un incendie en juillet, la forêt de Fontainebleau a pu rouvrir partiellement hier. Une réouverture à 80% du domaine a été décidée par les autorités, alors que la zone sinistrée représente un grand danger par la chute potentielle d'arbres. Les premières explications du gouvernement togolais sur la détention de deux réalisateurs français ainsi que de leurs collaborateurs. Ils sont notamment poursuivis pour fausses déclarations. Dans un communiqué conjoint, les ministères togolais de la justice et de la sécurité affirment disposer d'indices graves et concordants à leur encontre. Le sport avec du foot d'abord et la suite de la première journée de Ligue 1 avec une équipe totalement remaniée. L'OL s'est imposé 2-0 sur la pelouse de Toulouse hier soir à 4 jours du barrage retour de la Ligue des Champions contre Fenerbahçe. 0-0 entre 3 et le Paris FC, même score entre Nice et Lorient. Et puis 2 partout entre Le Mans et Brest. Et puis il pourrait devenir le premier français champion du monde du simple en badminton. Alex Lagnier sera face au japonais Kodai Naraoka ce matin en finale. On suivra aussi une autre finale, celle du double mixte avec les tricolores Tom Jiquel et Delphine Delru. Ils seront opposés au numéro 1 mondial. Voilà pour l'info, très bon dimanche.

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1: Aujourd'hui dimanche, quelques gouttes seront possibles au lever du jour, remontant du sud vers le nord, mais une fois celle-ci passée, la journée s'annonce ensoleillée avec une couverture nuageuse globalement faible. Dans la nuit, des averses orageuses pourraient nous aborder, mais les prévisions sont encore incertaines. Côté température, les maximales repassent au-dessus des 30 degrés. Nous aurons par exemple de 15 à 32 degrés à Castelnau, de 15 à 31 degrés à Saint-Vivien et de 15 à 31 degrés également à Vansac. Côté plage, nous aurons 32 degrés sur le sable et 22 degrés dans l'eau au Porge. La baignadie est surveillée tous les jours de 11h à 18h30. Le soleil se couchera à 20h54 et se lèvera demain à 7h17. Pour les marées, vous retrouverez la marée haute à 14h29 pour un coefficient de 32 et la marée basse à 20h36. Demain lundi, les orages se poursuivront probablement en début de journée avec des averses localement fortes, avant un retour au calme progressif dans le courant d'après-midi. Les jours suivants, l'instabilité pourrait s'installer et la pluie être présente jusqu'en fin de semaine, mais nous aurons l'occasion d'y revenir.
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1: Et voici l'horoscope de ce dimanche. Nous sommes le 23 août avec les béliers. Vous avez intérêt à faire preuve de davantage de diplomatie afin d'éviter des tensions inutiles. Taureau, vous réussirez tout ce que vous entreprendrez. Les gémeaux, vous ne manifesterez pas beaucoup vos sentiments. Les cancers, il est parfois préférable de s'effacer lorsque la situation semble insoluble. Les lions, les petites erreurs commises autour de vous ne méritent pas d'y consacrer toute votre énergie. Vierge, prenez vos distances. Les balances, vos amours seront protégés, mais votre sensualité sera en nette hausse. Les scorpions, aujourd'hui, n'hésitez pas à prendre des initiatives audacieuses. Sagittaire, ne rentrez pas dans votre coquille. Les capricornes, les astres devraient vous aider à réaliser vos projets les plus ambitieux. Verseau, en vous recentrant sur vos tâches essentielles, vous retrouverez un climat plus serein et une meilleure stabilité. Enfin, les poissons, vous pourriez avoir à faire face à quelques accrochages avec votre entourage proche. Bonne journée et à demain.
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1: 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Venez découvrir ou redécouvrir des films que vous auriez ratés ou que vous voudriez revoir dans cet événement en entrée libre. Plus d'informations et détails auprès de la mairie de Soulac.
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1: Voici ma sélection télé pour ce dimanche 23 août avec ce soir sur TF1, Spider-Man Homecoming avec Tom Holland. Sur France 2,

0: Mystère, le film d'animation Ralph 2.0. Bon zapping.
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1: Bonjour à tous, un dimanche très politique. C'est l'heure de la rentrée pour beaucoup et elle est forcément particulière cette année à quelques mois maintenant de la présidentielle. On attend notamment une prise de parole de Jean-Luc Mélenchon en fin de matinée dans la Drôme pour clôturer les universités d'été de la France insoumise. Raphaël Glucksmann, lui, devrait officialiser sa candidature ce soir au JT de 20h de TF1. Et en attendant ce rendez-vous l'année prochaine, il y a un dernier budget à faire voter pour Sébastien Lecornu et son gouvernement. Dans une lettre aux parlementaires, le Premier ministre appelle à adopter un budget pour 2027 sous peine de désordre. Cette annonce d'Emmanuel Macron également, ce week-end, l'envoi de nouveaux missiles intercepteurs à Kiev après des nouvelles frappes russes sur un centre commercial en Ukraine qui ont fait de nombreux morts. Le chef de l'État qui reçoit à partir de ce soir également le prince héritier saoudien à Paris après avoir passé ses congés au fort de Brégançon. Ce drame dans le Rhône, un vendangeur de 17 ans a été tué et 9 autres ont été blessés hier sur la commune de Vaux-en-Beaujolais. Selon les premiers éléments, les victimes étaient assises dans la remorque du tracteur lorsqu'il a calé en pleine côte. L'engin aurait alors commencé à reculer, provoquant le basculement de la remorque. Prudence aujourd'hui encore, 6 départements sont toujours en vigilance orange sur la carte de la météo des forêts, ce qui signifie un risque élevé de départ de feu. On retrouve notamment l'Hérault ou encore les Deux-Sèvres. En foot, le pari gagnant de l'OL pour son premier match de Ligue 1. Les Lyonnais se sont imposés 2-0 hier soir à Toulouse avec une équipe totalement remaniée avant le match retour du barrage de Ligue des Champions contre Fenerbahçe. 3 rencontres encore au programme aujourd'hui avec Angers-Lille dès 15h notamment. Et puis ce soir, Rennes accueille le Paris Saint-Germain. Et puis après le Tour de France en juillet, on a désormais le droit au Tour d'Espagne dans l'Hexagone. 214 km de course au programme aujourd'hui entre Monaco et Manosque. C'est déjà Tadej Pogacar qui a le maillot rouge de leader sur les épaules. Voilà pour l'info, très bonne matinée.

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1: Aujourd'hui dimanche, quelques gouttes seront possibles au lever du jour, remontant du sud vers le nord. Mais une fois celle-ci passée, la journée s'annonce ensoleillée avec une couverture nuageuse globalement faible. Dans la nuit, des averses orageuses pourraient nous aborder, mais les prévisions sont encore incertaines. Côté température, les maximales repassent au-dessus des 30 degrés. Nous aurons par exemple de 15 à 32 degrés à Castelnau, de 15 à 31 degrés à Saint-Vivien et de 15 à 31 degrés également à Vansac. Côté plage, nous aurons 32 degrés sur le sable et 22 degrés dans l'eau au Porge. La baignade y est surveillée tous les jours de 11h à 18h30. Le soleil se couchera à 20h54 et se lèvera demain à 7h17. Pour les marées, vous retrouverez la marée haute à 14h29 pour un coefficient de 32 et la marée basse à 20h36. Demain lundi, les orages se poursuivront probablement en début de journée avec des averses localement fortes, avant un retour au calme progressif dans le courant d'après-midi. Les jours suivants, l'instabilité pourrait s'installer et la pluie être présente jusqu'en fin de semaine, mais nous aurons l'occasion d'y revenir.
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1: Soulac, pour sa saison d'été 2026, le musée d'art accueille deux expositions à découvrir tous les jours de juillet et août de 15h à 18h. D'une part, Soulac, quand la photo rencontre l'IA de Nicolas Gévaudius, et de l'autre, le littoral et ses mondes engloutis du réseau R3 Rivage et de l'artiste Véronique Grenier.
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1: Et voici l'horoscope de ce dimanche, nous sommes le 23 août avec les béliers. Vous avez intérêt à faire preuve de davantage de diplomatie afin d'éviter des tensions inutiles. Taureau, vous réussirez tout ce que vous entreprendrez. Les gémeaux, vous ne manifesterez pas beaucoup vos sentiments. Les cancers, il est parfois préférable de s'effacer lorsque la situation semble insoluble. Les lions, les petites erreurs commises autour de vous ne méritent pas d'y consacrer toute votre énergie. Vierge, prenez vos distances. Les balances, vos amours seront protégés, mais votre sensualité sera en nette hausse. Les scorpions, aujourd'hui, n'hésitez pas à prendre des initiatives audacieuses. Sagittaire, ne rentrez pas dans votre coquille. Les capricornes, les astres devraient vous aider à réaliser vos projets les plus ambitieux. Verseau, en vous recentrant sur vos tâches essentielles, vous retrouverez un climat plus serein et une meilleure stabilité. Enfin, les poissons, vous pourriez avoir à faire face à quelques accrochages avec votre entourage proche. Bonne journée et à demain.
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1: 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Deux groupes se succéderont pour une soirée blues rock, Heart of Stones et C'est la vie. Plus d'informations auprès du collectif Truc.
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1: Voici ma sélection télé pour ce dimanche 23 août avec ce soir sur TF1, Spider-Man Homecoming avec Tom Holland. Sur France 2, Comme un prince, film français, inédit, avec Ahmed Silla. Sur France 3, Les enquêtes de Morse.

0: Mystère, le film d'animation Ralph 2.0. Bon zapping.
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0: 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On complète cette combinaison avec le 10 Paolino, le 11 Starnberg et le 15 Guillerette. Notez le 2, le 5, l'As, le 7, le 9, le 10, le 11 et le 15. Le jeu simple avec le 2 gagnant, le 5 et l'As en placé. 2, 5, As, 7, 9, 10, 11 et 15. 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
1: Bonjour à tous. Un budget 2027 pour éviter le désordre. Le message de Sébastien Lecornu dans une lettre adressée aux députés et sénateurs. Nous prendrons le temps nécessaire au débat, la confrontation des choix et à la recherche de compromis, promet le chef du gouvernement, alors que beaucoup de formations politiques font leur entrée ce week-end. Un conseil des ministres est également prévu demain autour d'Emmanuel Macron. Et justement, de son côté, Jean-Luc Mélenchon va clôturer aujourd'hui les universités d'été de la France insoumise dans la Drôme. Le candidat à la présidentielle doit prendre la parole dans la matinée. Lui aussi va se lancer dans la course à l'Elysée. À gauche, Raphaël Glucksmann devrait annoncer sa candidature ce soir à l'occasion d'un journal télévisé. C'est une première en France. La ville de Cannes vient d'annoncer avoir doté sa police municipale de 3 détecteurs de protoxyde d'azote pour des contrôles de sécurité routière. Ces dispositifs permettent d'identifier la présence du gaz dans l'air expiré comme un éthylotest pour l'alcool. 2 personnes grièvement blessées vendredi dans les Hautes-Alpes. Un éboulement a entraîné la chute d'un véhicule dans le lit d'une rivière. La route départementale concernée a été fermée à la circulation jusqu'à demain midi après la découverte d'une faille en amont. Les premières explications du gouvernement togolais sur la détention de 2 réalisateurs français ainsi que de leurs collaborateurs. Ils sont notamment poursuivis pour fausses déclarations. Dans un communiqué conjoint, les ministères togolais de la justice et de la sécurité affirment disposer d'indices graves et concordants à leur encontre. Le sport avec du foot d'abord, suite et fin de la première journée de Ligue 1 aujourd'hui. 3 matchs au programme avec dès 15h, Angers qui accueille Lille, Le Havre-Monaco à 17h15 et Rennes-PSG à 20h45. Et puis ça pourrait être une journée historique pour le tennis français. Arthur Fils affronte ce soir Frances Tiafoe en finale du Masters 1000 de Cincinnati. À 22 ans, il devient le plus jeune tricolore en finale dans cette catégorie de tournoi depuis un certain Richard Gasquet à Toronto il y a 20 ans déjà. Voilà pour l'essentiel de l'actualité. Passez tous une excellente journée.

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1: Aujourd'hui dimanche, quelques gouttes seront possibles au lever du jour, remontant du sud vers le nord, mais une fois celle-ci passée, la journée s'annonce ensoleillée avec une couverture nuageuse globalement faible. Dans la nuit, des averses orageuses pourraient nous aborder, mais les prévisions sont encore incertaines. Côté température, les maximales repassent au-dessus des 30 degrés. Nous aurons par exemple de 15 à 32 degrés à Castelnau, de 15 à 31 degrés à Saint-Vivien et de 15 à 31 degrés également à Vansac. Côté plage, nous aurons 32 degrés sur le sable et 22 degrés dans l'eau au Porge. La baignade est surveillée tous les jours de 11h à 18h30. Le soleil se couchera à 20h54 et se lèvera demain à 7h17. Pour les marées, vous retrouverez la marée haute à 14h29 pour un coefficient de 32 et la marée basse à 20h36. Demain lundi, les orages se poursuivront probablement en début de journée avec des averses localement fortes, avant un retour au calme progressif dans le courant d'après-midi. Les jours suivants, l'instabilité pourrait s'installer et la pluie être présente jusqu'en fin de semaine, mais nous aurons l'occasion d'y revenir.
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8: Graillon et l'hôpital, envie de vous essayer au golf en sortie de plage, Balata Golf Practice vous propose ses After Beach tous les lundis jusqu'au 24 août. Vous pourrez participer à des initiations accessibles à tous les niveaux et ouvertes à tous à partir de 18h30 avec un food truck sur place pour compléter la soirée.
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0: Mesdames, mesdemoiselles, messieurs, bonjour, c'est Dimanche Dédicace. Nous sommes le 23 août 2026 et la Sainte Rose. Bonne fête à toutes les roses. C'est Dédé avec vous et toute l'équipe de Dimanche Dédicace qui s'est réduite aujourd'hui exceptionnellement. Marie-Laure à la technique, bonjour.
1: Bonjour Dédé, bonjour à tout le monde. Oui, je trouve que ça se réduit de plus en plus.
0: Exactement, oui, j'avais peur que l'on se gêne, mais il n'y a pas de problème. Donc, votre programme, je vous le donne, mais exceptionnellement, il n'y a pas de standard. Donc, vous ne pouvez pas choisir de titre, mais nous allons vous offrir, pour toutes les communes, les villages, on va vous offrir ces titres pour les communes et les villages. Vous êtes sur Aki FM 98 ou AkiFM.fr. Et en D+, dans la région d'Arcachon, vous avez la chance d'écouter Aki FM. Merci de votre fidélité et de votre gentillesse. Le premier titre que nous vous proposons, écoutez d'où vient ma peine, avec Alain Souchon. J'ai une Java dans la tête, ça c'est sûr, avec Valérie Noyer. Tant de jours et de nuits, Anne van der Love. Au numéro 4, Havana, un cha-cha avec Pascal Terrible. Le numéro 5, Chanson d'amour avec Amir. Le numéro 6, Brume viennoise, les valses de Vienne avec Martine Harper. Le numéro 7, Passe-moi l'œil, Catherine Lara. Passe-moi le ciel, Catherine Lara. La marche de Matou, une marche avec Silver Burlot. Il y aura aussi Besoin de rien, vie de toi avec Peter Eslon. Au numéro 10, ce sera un tango avec le tango de Domi et Maureen. SVP, exactement, le titre. Au numéro 11, L'Aventura avec Stone et Chardin. Le numéro 12, Passion madrilène, un passo doble avec Fabrice Pelusso. Le numéro 13, Kilimanjaro avec Pascal Danel. Le numéro 14, La valse brune avec les valses avec Aimable. Qui sera avec Christophe Soriano au numéro 15. Chaleur cubaine, un cha-cha avec Pascal Amar. Vous aurez aussi Les brunes ne comptent pas pour des prunes avec Lio. Marche vosgienne par la suite avec Frédéric Buche à l'accordéon. Femme que j'aime, Jean-Luc Lahaye. Les fiancés d'Auvergne avec André Verschuren, et nous terminerons certainement avec Mon beau Médoc. Jean-Claude Michel, vous êtes sur Aki FM 98, donc on vous donne les titres et on vous offre ces titres pour les villages et les communes. Pour le premier titre, Écoutez d'où vient ma peine avec Alain Souchon, eh bien c'est pour tous les habitantes et les habitants du Verdon, la Royonnaise, la Hutte, la Pointe de Grave et la Grand Maison.
1: Et c'est aussi pour les personnes de Soulac-sur-Mer, notamment Jeanne Soulac, l'Amélie, les Cousteaux et les Arros.
0: Voici sur Aki FM, Alain Souchon.

0: Merci, merci Alain Souchon. J'ai eu une Java dans la tête avec Valérie Neyret, c'est sur Aki FM, donc c'est offert ce titre. Pour tous les habitants de Civrac-Médoc, Basse-Terre, Le Bourdieu, les Granges et... Pardon, excusez-moi, alors j'ai un problème de lunettes, donc ça va pas être un petit problème, c'est un grand problème.
1: Et c'est pour les habitants d'Andernos avec Pujot, Taluc, Kerquillas, Laère.
0: Et à Andernos, eh bien, vous nous écoutez sur un DAB+, dans la région d'Arcachon. Merci d'être à l'écoute. Voici donc « J'ai une Java dans la tête » avec Valérie Neyret.

0: Merci pour cette Java, tant de jours et de nuits, voici Anne van der Love. Et c'est offert pour toutes les habitantes et tous les habitants de Gaillan-Médoc, Bourgueiro, Biaille, le dit Truche aussi.
1: Et pour les habitants de Talé, notamment le Grand Pas, le Petit Pas, le Barail et le Bernay.
0: Voici Anne van der Love sur Aki FM 98.

0: Merci Anne van der Love. Havana, voici un cha-cha avec Pascal Terrible sur AKFM 98. Et vous écoutez les villages et les communes, on vous les offre aujourd'hui, vu que nous sommes que tous les deux et Marie-Laure. C'est pour la région de Audenge, lieu-dit Ourcade, lieu-dit aussi L'Antre, Luan, Rousseau, lieu-dit Les Platanes, lieu-dit aussi Luberque, et le lieu-dit Pelou, c'est à Audenge.
1: Et c'est pour Graillin et l'Opi. Oui, je vérifie que j'avais bien mon micro. Pour Graillin et l'Hôpital, avec les hameaux de l'Hôpital, le Gurp, le Pouche et les Artigues.
0: Voici Havana, le cha-cha, avec Pascal Terrible.

0: Merci, vous êtes sur Aki FM et sur Aki FM en DAB+, dans la région d'Arcachon. Il est très exactement 10h49, les annonces associatives. Il y a un couple de retraités qui a 78 ans, qui cherche un logement en T2 ou T3, avec garage et cour pour chiens, secteur Blaignan et ses alentours, loyer aux environs de 550 euros maximum. Vous avez un numéro de téléphone, vous pouvez leur proposer si vous avez un logement à leur louer. 06 30 84 24 04. 06 30 84 24 04. Merci pour trouver un logement à ce couple qui sont obligés de partir de chez eux. La suite de Dimanche Dédicace, chanson d'amour. Voici Amir sur le 98. Et c'est pour les habitants de l'Espard-Médoc, la sous-préfecture du Médoc, donc Sainte-Élodie, Plassan, Esco, Est, Lieu-dit, La Hayrère et Quinquillac. Et vous avez aussi Le Bourdieu à l'Espard.
1: Et c'est pour la commune d'Arcachon, avec les zones de Camicas, La Forêt, Péraire Sud, Sica Nord et Sica Sud. Et je voudrais juste vous dire aussi, essayez de ne pas appeler parce qu'on ne pourra pas répondre au téléphone. Donc aujourd'hui, exceptionnellement, il n'y a pas de standard.
0: Merci. Chanson d'amour, voici Amir.

0: Merci Amir. Brume viennoise, et en ce moment, le matin, il fait bon, il n'y a pas de brume, mais il fait très bon. Une valse de Vienne avec Martine Appert. Et c'est offert pour les habitantes et les habitants de Blaignan, Prignac, lieu-dit Bro, lieu-dit les Agraires, la Hontane et la Cardonne.
1: Et pour la commune de Saint-Vivien-de-Médoc, avec Berthesac, Terre Noire, Pingoulot et Fournadeau.
0: Voici Martine Appert avec la valse de Vienne.

0: Merci, voici Passe-moi le ciel, Catherine Lara sur Aki FM 98, 10h56. C'est offert pour toutes les habitantes et tous les habitants de Belin-Bélier. Figurez-vous que Belin-Bélier aussi existe dans le Médoc. Et il y a les lieux dits, il y a Guiton, dit le Puche, le Télégraphe et aussi Pernaud. C'est à Belin-Bélier dans le Médoc.
1: Et pour la commune de Bensac, avec Cassanac Sud, le Barayon, Gaillac et Forest Ouest.
0: Voici Catherine Lara.

0: Merci, merci Catherine Lara. La marche du Matou, une marche avec Silver Burlot. Et c'est offert ce titre pour les habitants de Couquec. Il y a la Broustère, le Bourdieu, le Béguet, le Brousté et Canterane. C'est dans la commune de Couquec.
1: Et c'est pour la commune du Barp, avec les lieux-dits de Barbereau, Maison Rouge, Le Long et Le Tic.
0: La marche du Matou, j'adore les chats, donc ça tombe bien. Voici Silver Burlot.

0: Nous sommes arrivés à Saint-Christoly de Médoc avec Besoin de rien, envie de toi, on vous offre ce titre, Peter Eslon. Et c'est donc offert pour tous les habitantes et les habitants de Saint-Christoly, c'est pour le port de Saint-Christoly, le Barayo, la tour Saint-Bonnet.
1: Et pour les habitants de Jodignac et Loirac, avec Noyac, La Junca, La Hutte et Vertamont.
0: Voici Besoin de rien, envie de toi. Peter Eslon, il est 11h04 sur Aki FM. Merci de votre fidélité.

0: Merci Peter Eslon, besoin de rien, vie de toi. SVP, c'est un tango avec Domi et Maureen sur Aki FM 98. Et nous sommes arrivés à la ville, à la commune de Salles. Vous avez comme lieu dit Boulade, Brissé, Cadelon, Fialin, La Bonneille, La Côte, la Croix-Blanche, La Goutte et aussi La Grande Goutte. Alors il y a La Petite Goutte et La Grande Goutte apparemment.
1: Et c'est pour les habitants de Valérac, en particulier pour Laverdas, Sipian, Goulet et Loustau-Neuf.
0: Amitié à tous les habitants de la région du Médoc, de la part de toute l'équipe d'Aki FM. Voici le tango avec Domi et Maureen.

0: Merci, une petite histoire. On demande à une vieille dame, à votre âge vénérable, si vous aviez le choix entre Parkinson et Alzheimer, que choisiriez-vous ? Très futée, elle répond, la mamie, définitivement le Parkinson. J'aime mieux renverser la moitié de mon vin que d'oublier où j'ai mis la bouteille. La suite de Dimanche Dédicace après le tango, voici L'Aventura, Stone et Éric Chardin sur le 98. C'est pour les habitants de Saint-Isan, habitantes et habitants de Saint-Isan du Médoc. Alors vous avez le Grand Cigognac, Taillanet, Peyrougat, Lamena, Caizan et Loudun. C'est dans la commune de Saint-Isan du Médoc.
1: Et on va partir sur le bassin avec la commune d'Arès, avec le lieu dit Grande Lande et le lieu dit La Sauzouze.
0: Voici L'Aventura, Stone et Éric Chardin.

0: Aki FM, 11h15. Les annonces associatives, c'est un couple du Médoc, un retraité de 78 ans, qui cherche un logement T2 ou T3 avec garage et cour pour chiens. Ce secteur a cherché sur le secteur de Blégnan, ses alentours, loyer aux environs de 550 euros maximum. Le numéro de téléphone, si vous avez un logement dans la région, jusqu'aux alentours de l'Espar, pourquoi pas, 06 30 84 24 04. 06 30 84 24 04. Passion madrilène, nous sommes arrivés au Passo Doble avec Fabrice Pelusseau sur Aki FM 98 et c'est offert pour toutes les habitantes, tous les habitants de la commune d'Ordonnac. Alors vous avez Peyressant, Lussan, où nous avons notre ami, Le Vivier et Plotignan, c'est dans la commune d'Ordonnac.
1: Et on va partir en suivant à Cayrac avec le lieu dit Labounan, lieu dit Perron et lieu dit Terrain Menu.
0: Passion madrilène, le Passo Doble avec Fabrice Pelusseau, Marie-Laure à la technique.

0: Merci pour ce passo doble avec Fabrice Pelusseau. Kilimanjaro, voici Pascal Danel sur le 98. Et c'est offert pour toutes les habitantes et tous les habitants de Marcheprime. Comme hameau de, vous avez le hameau de La Croix, Dens, Biars, le hameau des Citadelles. Des citelles, exactement. Excusez-moi, je vous signale que j'ai oublié mes lunettes. Donc j'ai des lunettes de ma grand-mère en ce moment. Et mon grand-père s'en servait en même temps. Donc c'est pas facile.
1: Et c'est pour moi, Vendais Montalivet avec lieu dit Barène Plane, lieu dit Perran, lieu dit Beau Soleil, lieu dit Chabiran et lieu dit Labenne.
0: Voici Kilimanjaro, Pascal et vous avez Danel par-dessus le marché.

0: Alors, je me permets de lancer un appel à notre président d'Aki FM. Tout simplement, mon anniversaire arrive dans quelques temps. J'espère que tu vas m'offrir une paire de lunettes pour mon anniversaire. Merci, Mathieu. La valse brune avec Aimable qui arrive sur le 98. Et c'est offert pour les habitantes et les habitants de Saint-Germain-d'Esteuil, où nous sommes restés plus de 20 ans. La radio à Saint-Germain-d'Esteuil. Pour l'instant, nous sommes à l'Espar et nous sommes très bien, merci. Alors, c'est pour Boyentran, Mique, Guibaud, Passe du Marais de Reisson, Liard et La Truite. Exactement, il y avait la pêche à la truite avant. Non, c'est pour la commune de Saint-Germain-d'Esteuil, pour toutes les habitantes et tous les habitants. Bon dimanche.
1: Et c'est pour la commune du Teche, avec le Clos des Osmondes, Canterane et Cantelode.
0: Voici la valse brune avec la valse aimable.

0: Merci. C'était la valse brune avec Aimable. Qui sera Christophe Soriano, chanteur du Médoc, avec sa superbe voix. C'est offert pour les habitantes et les habitantes d'Ordonnac. Paye récent. Ah non, mais je l'ai donné. Pardon, excusez-moi. C'est Saint-Seurin de Cadourne, exactement. C'est pas loin d'Ordonnac. La Maréchale, Cadourne, Troupian et Marc. C'est dans la commune de Saint-Seurin de Cadourne.
1: Et c'est offert pour les habitants de Naujac-sur-Mer avec Le Pain Sec, Grossac, Courolles et Bizac.
0: Christophe Soriano, qui sera ?

0: Merci Christophe Soriano avec qui sera Chaleur cubaine, ce sera un cha-cha avec Pascal Amar. Et c'est pour toutes les habitantes et tous les habitants de Lugos. Alors vous avez Brana, Carlouz, Fontenière, Jean de Pierre, Jean de Peyre exactement, La Couaille, Lebran, Le Martinet, et aussi le lieu-dit Montespiou. Et pour terminer, Picotin, c'est dans la commune de Lugos.
1: Et c'est pour la commune de Bégadin, avec le port de Bi, Courbian, Bégadané et Canissac.
0: Alors maintenant, ça y est, c'est... Le tcha-tcha avec Pascal Amar.

0: Je pense qu'il vous arrive de vous servir des cotons-tiges. Quelle est la puissance d'un coton-tige de votre... Si vous voulez le savoir, eh bien c'est tout simplement un coton-tige possède 2 watts. Tout simplement. Nous poursuivons avec les brunes, compte pas pour des prunes, avec l'IO sur le 98, et c'est pour les habitantes et les habitants de Verteuil. À Verteuil, il y a la Gravière, la Caussade, le Gouat et Bourdin.
1: Et après, on va partir à Mios avec le lieu-dit Codos-Gare, lieu-dit Le Perchoir.
0: Les brunes comptent pas pour des prunes, voici chez vous l'IO.

0: Merci, merci pour ce titre. Avec les brunes, ne compte pas pour les prunes. Voici la marche vosgienne avec Frédéric Buche. Et c'est pour les habitantes et les habitants de Verteuil, avec La Gravière, La Caussade, Le Haut-Gouatte et Bourdin.
1: Et c'est offert pour la commune de Lamarque, avec les lieux dits Ferrières, La Gravette, Port de Lamarque et Picaille.
0: Et en réalité, je vous l'ai donné deux fois, Verteuil, donc je vous donne Saint-Estèphe. Pour Saint-Estèphe, c'est le port de Saint-Estèphe, Ayan, Peymoulin et Liotte. N'oubliez pas que vous allez avoir la fête, justement, au port de Saint-Estèphe, très prochainement, début septembre. Voici la marche vosgienne, Frédéric Buche.

0: Merci, 11h44 sur Aki FM 98. Merci de votre fidélité. Je vous rappelle que tous les samedis matin, à partir de 8h30, vous avez une superbe émission d'accordéon. De 8h30 à 10h avec Marie-Laure qui choisit de bons titres et qui vous présente cette émission. Et ensuite, à partir de 10h jusqu'à 11h30.
1: Alors, cette semaine, ça sera une souvenir avec des chanteurs qui sont nés au mois d'août. Et lorsque Anaëlle travaille, donc en fait, on enregistre nos émissions et j'ai eu un problème avec le fichier original. Du coup, je suis désolée, mais Anaëlle, elle ne sera pas avec moi, je serai toute seule.
0: Bon, qu'est-ce que tu veux ? La technique, malheureusement, ça arrive surtout avec le climat qu'il y a eu. Un couple de retraités de 78 ans cherche logement, un T2 ou T3, avec garage et cour pour le chien ou pour les animaux. Secteur Blaignan et les alentours. Le loyer aux environs de 550 euros maximum. Vous avez un numéro de téléphone si vous avez un logement libre pour ce couple de personnes âgées, 78 ans. 06 30 84 24 04. Vous appelez le 06 30 84 24 04 pour aider ce couple à retrouver un logement. Merci beaucoup. Nous poursuivons avec Femme que j'aime, Jean-Luc Lahaye sur le 98. Et c'est offert ce titre, c'est offert tout simplement pour les habitantes et les habitants de Gujan-Mestras. Alors les lieux dits, il y a Beaudesert, Doyon, Bourgogne, Montmorency et Saint-Henri. C'est pour Gujan-Mestras.
1: Et on va repartir un petit peu plus bas avec Arsens, avec Le Bourg et Cagnac.
0: Voici Jean-Luc Lahaye.

0: Merci Jean-Luc Lahaye. Les fiancés d'Auvergne, une jolie valse avec André Verschuren. Et c'est offert pour toutes les Sissakaises et les Sissakais et les villages, les Rénates, les Tulières, Légunes et Fontsèche. C'est la commune de Sissak. On remercie beaucoup pour les annonces.
1: C'est aussi pour la commune et la ville de Lège-Cap-Ferré, avec lieu-dit Cousteau de la Machine, lieu-dit La Sauzouze, lieu-dit Le Grand Croix et le Clos des Prés.
0: Voici chez vous André Verschuren.

0: Mambo Médoc, Jean-Claude Michel, chanteur de la région du Médoc, aussi habitant à Bordeaux. Et c'est offert pour la ville de Pauillac, Le Pouyallet, Saint-Lambert, Bages et Le Pradinas.
1: Et aussi, avec le micro, c'est beaucoup mieux, pour la ville d'Arsens avec... Ça je l'ai déjà dit. Pour Soussan avec le lieu dit La Begorce.
0: Voici Jean-Claude Michel Mambo Médoc.

0: bonbon Benoît qui s'était offert tout simplement pour notre ami Gabi. C'était on lui souhaite un bon rétablissement, ainsi que un grand bonjour aussi à notre ami Yannick. Et pour le retraité de la technique d'Aki FM, Christian, dans le Périgord, ainsi que pour toute ta famille, Christian, Marie-Laure et moi, on se joint à moi pour te dire merci pour tout ce que tu as fait à la radio. C'est offert aussi pour tous nos amis de la semaine et pour notre président d'Aki FM.
1: Sans oublier Françoise aussi.
0: Sans oublier Françoise, exactement, toute l'équipe de Dimanche Dédicace. Voici l'indicatif. Mesdames, Mesdemoiselles, Messieurs, merci de votre gentillesse. Encore désolé pour ce matin, mais j'espère que ça vous a plu de connaître toutes les villages du Médoc, les communes et tout ça, grâce à Aki FM. Merci beaucoup. On se retrouvera dimanche prochain, si vous le voulez bien, de 10h30 à 12h. Et n'oubliez pas, tous les samedis matins, 8h30 de l'accordéon sur Aki FM jusqu'à 10h et à 11h, une deuxième émission avec Marie-Laure.
1: Et ça sera Souvenir, Souvenir.
0: Bonne semaine. Merci.
1: Bonne semaine à tous. Au revoir.

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1: Bonjour à tous. Discours de Jean-Luc Mélenchon en clôture de l'université d'été de la France Insoumise. Le leader d'LFI affirme que la victoire est possible en 2027. Il promet aussi de censurer le gouvernement sur le prochain budget, alors que le Premier ministre a justement écrit une lettre aux parlementaires pour les alerter sur le risque de ne pas voter ce budget. Concernant ce budget 2027, le gouvernement souhaite augmenter les dépenses publiques allouées à la transition écologique et à l'adaptation au changement climatique. 1,5 milliard d'euros supplémentaires selon le ministre délégué chargé de la transition écologique. De son côté, Raphaël Glucksmann devrait officialiser sa candidature à la présidentielle ce soir. Le chef de file de Place Publique devrait l'annoncer aux 20h de TF1. Le nombre de noyades en forte augmentation depuis le mois de juin, 14% de hausse par rapport à l'an dernier, estime la ministre des Sports. Marina Ferrari précise qu'il y a eu 301 décès par noyade depuis le 19 juin et que beaucoup de ces accidents mortels surviennent dans des zones de baignade qui ne sont ni autorisées ni surveillées. En Belgique, les pompiers continuent de lutter contre les reprises de feu. L'incendie qui s'est déclaré il y a une semaine dans les Hautes-Fagne est maîtrisé, mais la vigilance est de mise car il n'est pas encore éteint. Les flammes ont parcouru 3000 hectares dans ce parc naturel. Des élections doivent-elles être organisées en Ukraine? En temps de guerre, ce serait un risque énorme, déclare Volodymyr Zelensky. Le président ukrainien estime que ce serait un tsunami qui fracturerait l'Ukraine. Déclaration après l'appel controversé de son ex-ministre de la Défense à ouvrir la voie à un scrutin. Ce sont les premiers Français sacrés champions du monde de badminton. Tom Jiquel et Delphine Delrue remportent en double mixte la finale des mondiaux contre leurs adversaires chinois, qui étaient jusqu'ici numéro 1 mondiaux. Peut-être une journée historique aussi en tennis. Arthur Fils affronte ce soir Frances Tiafoe en finale du Master 1000 de Cincinnati. À 22 ans, c'est le plus jeune tricolore en finale dans cette catégorie de tournoi depuis Richard Gasquet à Toronto il y a 20 ans. Bonne journée à tous.

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1: Aujourd'hui dimanche, quelques gouttes seront possibles au lever du jour, remontant du sud vers le nord, mais une fois celle-ci passée, la journée s'annonce ensoleillée avec une couverture nuageuse globalement faible. Dans la nuit, des averses orageuses pourraient nous aborder, mais les prévisions sont encore incertaines. Côté température, les maximales repassent au-dessus des 30 degrés. Nous aurons par exemple de 15 à 32 degrés à Castelnau, de 15 à 31 degrés à Saint-Vivien et de 15 à 31 degrés également à Vansac. Côté plage, nous aurons 32 degrés sur le sable et 22 degrés dans l'eau au Porge. La baignadier est surveillée tous les jours de 11h à 18h30. Le soleil se couchera à 20h54 et se lèvera demain à 7h17. Pour les marées, vous retrouverez la marée haute à 14h29 pour un coefficient de 32 et la marée basse à 20h36. Demain lundi, les orages se poursuivront probablement en début de journée avec des averses localement fortes, avant un retour au calme progressif dans le courant d'après-midi. Les jours suivants, l'instabilité pourrait s'installer et la pluie être présente jusqu'en fin de semaine, mais nous aurons l'occasion d'y revenir.
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1: 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Un moment de lecture et d'échange avec l'auteur en amont de l'édition du recueil. Plus d'informations auprès de la commune de Saint-Vivien.
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1: Bonjour à tous. Jean-Luc Mélenchon promet de censurer le prochain budget de l'État. C'est ce qu'il a déclaré lors de son discours à l'université d'été de la France Insoumise dans la Drôme. Le leader d'LFI dénonce des coupes rases qui vont aggraver tous les maux. Le Premier ministre avait justement écrit une lettre aux parlementaires pour les alerter sur le risque de ne pas voter ce budget. Emmanuel Macron réunit demain le gouvernement pour un conseil des ministres de rentrée. De son côté, Édouard Philippe souhaite un rassemblement de la droite et du centre. Sur BFM TV, le candidat Horizon estime qu'une candidature commune est indispensable pour contrer Marine Le Pen et Jean-Luc Mélenchon. Édouard Philippe estime qu'un rassemblement des candidats devrait se faire quelque part entre novembre et février. Près de trois mois après le meurtre de Liana, la ministre déléguée de l'égalité entre les femmes et les hommes détaille les mesures rapides que le gouvernement veut faire adopter. Dans un entretien à Ouest France, Aurore Berger annonce que dès les prochaines semaines, toutes les décisions de classement sans suite des plaintes pour viol devront être motivées. Le gouvernement compte aussi renforcer les formations des forces de l'ordre, des personnels travaillant avec les mineurs et des magistrats. Les premières formations devraient avoir lieu dès le 1er octobre. Deux policiers municipaux de l'Oise en garde à vue. Un accident mortel a eu lieu ce week-end à la suite d'un refus d'obtempérer. Dans le véhicule qui a refusé de se soumettre au contrôle, deux personnes, dont le conducteur qui est décédé, le passager légèrement blessé, a été placé en garde à vue. Une enquête pour homicide routier est ouverte. Ça va beaucoup mieux sur les routes françaises. Tous les voyants sont au vert dans le sens des départs, orange sur tout le pays dans le sens des retours. Un sacre historique pour Tom Jiquel et Delphine Delru. Les deux Français remportent la finale des mondiaux de badminton en double mixte et c'est la première fois que des tricolores décrochent ce titre. Le foot est la fin de la première journée de Ligue 1. Angers et Lille s'affrontent à partir de 15h. À 17h15, le Havre reçoit Monaco. Le PSG se déplace à Rennes à 20h45. Bon dimanche à notre écoute.

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2: Aujourd'hui dimanche, quelques gouttes seront possibles au lever du jour, remontant du sud vers le nord, mais une fois celle-ci passée, la journée s'annonce ensoleillée avec une couverture nuageuse globalement faible. Dans la nuit, des averses orageuses pourraient nous aborder, mais les prévisions sont encore incertaines. Côté température, les maximales repassent au-dessus des 30 degrés. Nous aurons par exemple de 15 à 32 degrés à Castelnau, de 15 à 31 degrés à Saint-Vivien et de 15 à 31 degrés également à Vansac. Côté plage, nous aurons 32 degrés sur le sable et 22 degrés dans l'eau au Porge. La baignade est surveillée tous les jours de 11h à 18h30. Le soleil se couchera à 20h54 et se lèvera demain à 7h17. Pour les marées, vous retrouverez la marée haute à 14h29 pour un coefficient de 32 et la marée basse à 20h36. Demain lundi, les orages se poursuivront probablement en début de journée avec des averses localement fortes, avant un retour au calme progressif dans le courant d'après-midi. Les jours suivants, l'instabilité pourrait s'installer et la pluie être présente jusqu'en fin de semaine, mais nous aurons l'occasion d'y revenir.
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1: Aujourd'hui dimanche, quelques gouttes seront possibles au lever du jour, remontant du sud vers le nord, mais une fois celle-ci passée, la journée s'annonce ensoleillée avec une couverture nuageuse globalement faible. Dans la nuit, des averses orageuses pourraient nous aborder, mais les prévisions sont encore incertaines. Côté température, les maximales repassent au-dessus des 30 degrés. Nous aurons par exemple de 15 à 32 degrés à Castelnau, de 15 à 31 degrés à Saint-Vivien et de 15 à 31 degrés également à Vansac. Côté plage, nous aurons 32 degrés sur le sable et 22 degrés dans l'eau au Porge. La baignade y est surveillée tous les jours de 11h à 18h30. Le soleil se couchera à 20h54 et se lèvera demain à 7h17. Pour les marées, vous retrouverez la marée haute à 14h29 pour un coefficient de 32 et la marée basse à 20h36. Demain lundi, les orages se poursuivront probablement en début de journée avec des averses localement fortes, avant un retour au calme progressif dans le courant d'après-midi. Les jours suivants, l'instabilité pourrait s'installer et la pluie être présente jusqu'en fin de semaine, mais nous aurons l'occasion d'y revenir.
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1: 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Suivez Laurent en matinée dans une balade sur les secrets de la forêt médocaine et en soirée pour une découverte du marais au crépuscule. Animation gratuite sur inscription auprès de l'Office de tourisme.
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2: Hey, salut la France, est-ce que tu me reconnais? 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
1: Bonjour à tous. Jean-Luc Mélenchon promet de censurer le prochain budget de l'État. C'est ce qu'il a déclaré lors de son discours à l'université d'été de la France Insoumise dans la Drôme. Le leader d'LFI dénonce des coupes rases qui vont aggraver tous les maux. Le Premier ministre avait justement écrit une lettre aux parlementaires pour les alerter sur le risque de ne pas voter ce budget. Emmanuel Macron réunit demain le gouvernement pour un conseil des ministres de rentrée. De son côté, Édouard Philippe souhaite un rassemblement de la droite et du centre. Sur BFM TV, le candidat Horizon estime qu'une candidature commune est indispensable pour contrer Marine Le Pen et Jean-Luc Mélenchon. Édouard Philippe estime qu'un rassemblement des candidats devrait se faire quelque part entre novembre et février. Deux policiers municipaux de l'Oise en garde à vue. Un accident mortel a eu lieu ce week-end à la suite d'un refus d'obtempérer. Dans le véhicule qui a refusé de se soumettre au contrôle, deux personnes, dont le conducteur qui est décédé, le passager légèrement blessé, a été placé en garde à vue. Une enquête pour homicide routier est ouverte. Le pape appelle la communauté internationale à se mobiliser pour endiguer la propagation du virus Ebola en République démocratique du Congo. Déclaration lors de la prière de l'Angélus sur la place Saint-Pierre. L'épidémie d'Ebola qui sévit actuellement est la plus meurtrière de l'histoire de la RDC. Elle a déjà fait des milliers de victimes. Des élections doivent-elles être organisées en Ukraine? En temps de guerre, ce serait un risque énorme, déclare Volodymyr Zelensky. Le président ukrainien estime que ce serait un tsunami qui fracturerait l'Ukraine. Déclaration après l'appel controversé de son ex-ministre de la Défense à ouvrir la voie à un scrutin. Et puis, la France a brillé aux Mondiaux de badminton. Deux médailles d'or décrochées en double mixte, d'abord par Tom Jiquel et Delphine Delru, puis par Alex Lanier en simple.
2: From France, Alex Lanier.
1: Véritable exploit pour les joueurs de badminton tricolore, puisqu'aucun Français n'avait jamais atteint ce niveau jusque-là. Bon dimanche à notre écoute.

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1: Aujourd'hui dimanche, quelques gouttes seront possibles au lever du jour, remontant du sud vers le nord, mais une fois celle-ci passée, la journée s'annonce ensoleillée avec une couverture nuageuse globalement faible. Dans la nuit, des averses orageuses pourraient nous aborder, mais les prévisions sont encore incertaines. Côté température, les maximales repassent au-dessus des 30 degrés. Nous aurons par exemple de 15 à 32 degrés à Castelnau, de 15 à 31 degrés à Saint-Vivien et de 15 à 31 degrés également à Vansac. Côté plage, nous aurons 32 degrés sur le sable et 22 degrés dans l'eau au Porge. La baignade y est surveillée tous les jours de 11h à 18h30. Le soleil se couchera à 20h54 et se lèvera demain à 7h17. Pour les marées, vous retrouverez la marée haute à 14h29 pour un coefficient de 32 et la marée basse à 20h36. Demain lundi, les orages se poursuivront probablement en début de journée avec des averses localement fortes, avant un retour au calme progressif dans le courant d'après-midi. Les jours suivants, l'instabilité pourrait s'installer et la pluie être présente jusqu'en fin de semaine, mais nous aurons l'occasion d'y revenir.
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1: Aujourd'hui dimanche, quelques gouttes seront possibles au lever du jour, remontant du sud vers le nord, mais une fois celle-ci passée, la journée s'annonce ensoleillée avec une couverture nuageuse globalement faible. Dans la nuit, des averses orageuses pourraient nous aborder, mais les prévisions sont encore incertaines. Côté température, les maximales repassent au-dessus des 30 degrés. Nous aurons par exemple de 15 à 32 degrés à Castelnau, de 15 à 31 degrés à Saint-Vivien et de 15 à 31 degrés également à Vansac. Côté plage, nous aurons 32 degrés sur le sable et 22 degrés dans l'eau au Porge. La baignadier est surveillée tous les jours de 11h à 18h30. Le soleil se couchera à 20h54 et se lèvera demain à 7h17. Pour les marées, vous retrouverez la marée haute à 14h29 pour un coefficient de 32 et la marée basse à 20h36. Demain lundi, les orages se poursuivront probablement en début de journée avec des averses localement fortes, avant un retour au calme progressif dans le courant d'après-midi. Les jours suivants, l'instabilité pourrait s'installer et la pluie être présente jusqu'en fin de semaine, mais nous aurons l'occasion d'y revenir.
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1: Bonsoir à tous. Plusieurs partis politiques faisaient leur rentrée ce week-end. L'université d'été de la France Insoumise, qui avait lieu dans la Drôme, ferme ses portes cet après-midi. Lors de son discours de clôture, Jean-Luc Mélenchon a promis de censurer le prochain budget de l'État. Le Premier ministre avait justement écrit une lettre aux parlementaires pour les alerter sur le risque de ne pas voter ce budget. Le sujet sera abordé demain lors d'un conseil des ministres de rentrée autour d'Emmanuel Macron. Raphaël Glucksmann, lui, devrait officialiser sa candidature à la présidence. Ce soir, le coprésident de Place Publique devrait l'annoncer aux 20h de TF1. Il sera interrogé sur une éventuelle participation à la primaire organisée par le PS et son propre parti. Deux policiers municipaux de l'Oise en garde à vue. Un accident mortel a eu lieu ce week-end à la suite d'un refus d'obtempérer. Dans le véhicule qui a refusé de se soumettre au contrôle, deux personnes, dont le conducteur qui est décédé. Le passager légèrement blessé a été placé en garde à vue. Une enquête pour homicide routier est ouverte. Le pape appelle la communauté internationale à se mobiliser pour endiguer la propagation du virus Ebola en République démocratique du Congo. L'épidémie qui sévit actuellement est la plus meurtrière de l'histoire de la RDC. Le nombre de noyades en forte augmentation depuis le mois de juin. 14% de hausse par rapport à l'an dernier, estime la ministre des Sports. Marina Ferrari précise que beaucoup de ces accidents mortels surviennent dans des zones de baignade qui ne sont ni autorisées ni surveillées. 9 départements du Sud-Ouest seront placés demain en vigilance orange aux orages. Le Gers, le Lot-et-Garonne, la Haute-Garonne, le Tarn-et-Garonne, le Lot, la Dordogne, la Corrèze, le Tarn et l'Aveyron. La vigilance pourrait s'étendre sur les régions méditerranéennes. Le foot et la fin de la première journée de Ligue 1. Le PSG se déplace à Rennes à 20h45. Et puis, soir de revanche pour l'équipe de France de basket. 3 jours après avoir été battue par la Serbie lors d'un match amical, Victor Wembanyama et ses coéquipiers accueille ce soir les Serbes à Orléans. Match à suivre à partir de 18h. Bonne fin de journée à tous.

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1: Aujourd'hui dimanche, quelques gouttes seront possibles au lever du jour, remontant du sud vers le nord, mais une fois celle-ci passée, la journée s'annonce ensoleillée avec une couverture nuageuse globalement faible. Dans la nuit, des averses orageuses pourraient nous aborder, mais les prévisions sont encore incertaines. Côté température, les maximales repassent au-dessus des 30 degrés. Nous aurons par exemple de 15 à 32 degrés à Castelnau, de 15 à 31 degrés à Saint-Vivien et de 15 à 31 degrés également à Vansac. Côté plage, nous aurons 32 degrés sur le sable et 22 degrés dans l'eau au Porge. La baignadie est surveillée tous les jours de 11h à 18h30. Le soleil se couchera à 20h54 et se lèvera demain à 7h17. Pour les marées, vous retrouverez la marée haute à 14h29 pour un coefficient de 32 et la marée basse à 20h36. Demain lundi, les orages se poursuivront probablement en début de journée avec des averses localement fortes, avant un retour au calme progressif dans le courant d'après-midi. Les jours suivants, l'instabilité pourrait s'installer et la pluie être présente jusqu'en fin de semaine, mais nous aurons l'occasion d'y revenir.
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1: Soulac, pour sa saison d'été 2026, le musée d'art accueille deux expositions à découvrir tous les jours de juillet et août de 15h à 18h. D'une part, Soulac, quand la photo rencontre l'IA de Nicolas Gévaudius, et de l'autre, le littoral et ses mondes engloutis du réseau R3 Rivage et de l'artiste Véronique Grenier.
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1: Vendès Montalivet, les musiciens du collectif Truc vous donnent un nouveau rendez-vous pour un concert sur le podium de Montalivet jeudi 27 août à 20h. Deux groupes se succéderont pour une soirée blues rock, Heart of Stone et C'est la vie. Plus d'informations auprès du collectif Truc.
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1: Bonsoir à tous. Le gouvernement fait sa rentrée demain. Emmanuel Macron réunit le Conseil des ministres après un été marqué par les canicules à répétition et des incendies historiques. Au menu, la préparation du budget 2027 qui sera examiné au Parlement à l'automne. D'ores et déjà, Jean-Luc Mélenchon promet de censurer le gouvernement sur le prochain budget. Raphaël Glucksmann, lui, devrait officialiser sa candidature à la présidentielle ce soir. Le coprésident de Place Publique devrait l'annoncer aux 20h de TF1. Il sera interrogé sur une éventuelle participation à la primaire organisée par le PS et son propre parti. 9 départements du Sud-Ouest seront placés demain en vigilance orange aux orages. Le Gers, le Lot-et-Garonne, la Haute-Garonne, le Tarn-et-Garonne, le Lot, la Dordogne, la Corrèze, le Tarn et l'Aveyron. De forts orages ainsi que de puissantes rafales de vent et des chutes de grêle sont attendues sur un large quart sud-ouest. Un mail frauduleux envoyé aux étudiants de l'université d'Aix-Marseille. Un mail qui leur réclamait 450 euros de frais de scolarité. L'université confirme qu'il s'agit d'une tentative de fraude venant de l'extérieur et que ses services informatiques n'ont pas été piratés. La France renoue avec Mohamed Ben Salman, 8 ans après l'assassinat du journaliste Jamal Khashoggi, critique du pouvoir. Le prince héritier saoudien entame une visite officielle de 2 jours. Il va échanger avec Emmanuel Macron sur les partenariats économiques entre les deux pays et la situation au Moyen-Orient. L'Ukraine s'attaque en Russie à un autre géant du commerce en ligne. L'armée ukrainienne a frappé aujourd'hui un entrepôt appartenant à Ozone pour la 2e journée d'affilée. Un incendie s'est déclaré et plus de 300 employés ont été évacués. Le foot est la fin de la première journée de Ligue 1. Le PSG se déplace à Rennes à 20h45. Et puis, la France a brillé aux Mondiaux de badminton. 2 médailles d'or décrochées en double mixte, d'abord par Tom Jiquel et Delphine Delrue, puis par Alex Lagné en simple. Véritable exploit pour les tricolores, puisqu'aucun Français n'avait atteint ce niveau jusque-là. Bonne soirée à tous.

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1: Aujourd'hui dimanche, quelques gouttes seront possibles au lever du jour, remontant du sud vers le nord, mais une fois celle-ci passée, la journée s'annonce ensoleillée avec une couverture nuageuse globalement faible. Dans la nuit, des averses orageuses pourraient nous aborder, mais les prévisions sont encore incertaines. Côté température, les maximales repassent au-dessus des 30 degrés. Nous aurons par exemple de 15 à 32 degrés à Castelnau, de 15 à 31 degrés à Saint-Vivien et de 15 à 31 degrés également à Vansac. Côté plage, nous aurons 32 degrés sur le sable et 22 degrés dans l'eau au Porges. La baignade est surveillée tous les jours de 11h à 18h30. Le soleil se couchera à 20h54 et se lèvera demain à 7h17. Pour les marées, vous retrouverez la marée haute à 14h29 pour un coefficient de 32 et la marée basse à 20h36. Demain lundi, les orages se poursuivront probablement en début de journée avec des averses localement fortes, avant un retour au calme progressif dans le courant d'après-midi. Les jours suivants, l'instabilité pourrait s'installer et la pluie être présente jusqu'en fin de semaine, mais nous aurons l'occasion d'y revenir.
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1: Direction Sissac dans l'instant gagnant pour annoncer à Charlotte qu'elle a été tirée au sort. Bonjour Charlotte, c'est Aki FM.
2: Bonjour.
1: Félicitations, vous avez gagné vos entrées pour le Futuroscope.
2: Ah, génial, je suis trop contente.
1: Qui va vous accompagner ?
2: Mes enfants, mes trois enfants et mon mari.
1: Bravo encore Charlotte. 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
1: Sissac, le quatrième et dernier Mercrozik aura lieu le 26 août de 19h à 22h dans les jardins de la mairie. Une soirée placée cette fois-ci sous le signe de la musique du monde avec l'artiste Milo Sazian. Buvette et restauration sur place, plus d'informations auprès de la mairie de Sissac.
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1: Bonsoir à toutes et à tous. Le temps se gâte, une dégradation orageuse est attendue demain. 9 départements seront placés en vigilance orange en début d'après-midi. Météo France alerte la Dordogne, la Corrèze, le Lot, le Lot-et-Garonne, le Tarn-et-Garonne, l'Aveyron, le Tarn, la Haute-Garonne et le Gers. De puissantes rafales de vent allant de 90 à 120 km/h sont attendues, ainsi que des chutes de grêle et de fortes pluies. L'université d'été de la France Insoumise qui avait lieu dans la Drôme a fermé ses portes cet après-midi devant 10 000 personnes. Lors de son discours de clôture, Jean-Luc Mélenchon a promis de censurer le prochain budget de l'État. Alors qu'hier, le Premier ministre avertissait les parlementaires, rappelant qu'un budget devait être voté avant les prochaines élections présidentielles. Le leader de LFI en a aussi profité pour pointer les préfets du doigt, rappelant que seuls les députés portaient la parole du peuple. Laurent Nunez a rapidement réagi sur X, indiquant que les préfets n'avaient pas de leçon d'impartialité à recevoir. Du monde encore sur les routes en cette fin de journée. La fin des vacances se fait sentir puisque c'est dans le sens des retours que ça bouchonne. Bison Futé a placé tout le territoire en alerte orange. Le trafic risque d'être encombré jusqu'à minuit sur certains axes, notamment en Île-de-France. Volodymyr Zelensky refuse d'organiser des élections dans son pays. Il s'est exprimé lors d'une rencontre avec des journalistes, dont l'AFP. Son mandat est arrivé à son terme en mai 2024, mais aucun scrutin ne peut être organisé tant que la loi martiale est en vigueur. Le président ukrainien estime que des élections seraient un tsunami qui fracturerait l'Ukraine en temps de guerre. L'idée de revenir à un scrutin démocratique a notamment été largement défendue par l'ex-ministre de la Défense. Très populaire, il avait pourtant été limogé à la mi-juin. Et puis en tennis, Arthur Fils va vouloir briller au Masters 1000 de Cincinnati. Le joueur français affronte cette nuit en finale l'Américain Frances Tiafoe, numéro 17 mondial. À 22 ans, c'est le plus jeune tricolore en finale dans cette catégorie de tournoi depuis Richard Gasquet il y a 20 ans. Bonne soirée à tous.

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1: Aujourd'hui dimanche, quelques gouttes seront possibles au lever du jour, remontant du sud vers le nord, mais une fois celle-ci passée, la journée s'annonce ensoleillée avec une couverture nuageuse globalement faible. Dans la nuit, des averses orageuses pourraient nous aborder, mais les prévisions sont encore incertaines. Côté température, les maximales repassent au-dessus des 30 degrés. Nous aurons par exemple de 15 à 32 degrés à Castelnau, de 15 à 31 degrés à Saint-Vivien et de 15 à 31 degrés également à Vansac. Côté plage, nous aurons 32 degrés sur le sable et 22 degrés dans l'eau au Porge. La baignadie est surveillée tous les jours de 11h à 18h30. Le soleil se couchera à 20h54 et se lèvera demain à 7h17. Pour les marées, vous retrouverez la marée haute à 14h29 pour un coefficient de 32 et la marée basse à 20h36. Demain lundi, les orages se poursuivront probablement en début de journée avec des averses localement fortes, avant un retour au calme progressif dans le courant d'après-midi. Les jours suivants, l'instabilité pourrait s'installer et la pluie être présente jusqu'en fin de semaine, mais nous aurons l'occasion d'y revenir.
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1: Le Porge, une retransmission sur écran géant du concert Solidarité Incendie du jeudi 27 août aura lieu à la salle des fêtes. Animation musicale sur place par Nicolas Event à partir de 19h, puis début de la retransmission à 21h. Plus d'informations auprès du comité des fêtes du Porge.
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1: Saint-Vivien, Alain Bourgasser vous donne rendez-vous jeudi 27 août à 18h à la Galerie Beaubourg pour une avant-première de son nouveau recueil de poèmes « Avant la nuit ». Un moment de lecture et d'échange avec l'auteur en amont de l'édition du recueil. Plus d'informations auprès de la commune de Saint-Vivien.
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1: Bonsoir à toutes et à tous. Le temps se gâte, une dégradation orageuse est attendue demain. 9 départements seront placés en vigilance orange en début d'après-midi. Météo France alerte la Dordogne, la Corrèze, le Lot et Garonne, le Tarn et Garonne, l'Aveyron, le Tarn, la Haute-Garonne et le Gers. De puissantes rafales de vent allant de 90 à 120 km/h sont attendues, ainsi que des chutes de grêle et de fortes pluies. L'université d'été de la France Insoumise qui avait lieu dans la Drôme a fermé ses portes cet après-midi devant 10 000 personnes. Lors de son discours de clôture, Jean-Luc Mélenchon a promis de censurer le prochain budget de l'État. Alors qu'hier, le Premier ministre avertissait les parlementaires, rappelant qu'un budget devait être voté avant les prochaines élections présidentielles. Le leader de LFI en a aussi profité pour pointer les préfets du doigt, rappelant que seuls les députés portaient la parole du peuple. Laurent Nunez a rapidement réagi sur X, indiquant que les préfets n'avaient pas de leçon d'impartialité à recevoir. Du monde encore sur les routes en cette fin de journée. La fin des vacances se fait sentir puisque c'est dans le sens des retours que ça bouchonne. Bison Futé a placé tout le territoire en alerte orange. Le trafic risque d'être encombré jusqu'à minuit sur certains axes, notamment en Île-de-France. Volodymyr Zelensky refuse d'organiser des élections dans son pays. Il s'est exprimé lors d'une rencontre avec des journalistes, dont l'AFP. Son mandat est arrivé à son terme en mai 2024, mais aucun scrutin ne peut être organisé tant que la loi martiale est en vigueur. Le président ukrainien estime que des élections seraient un tsunami qui fracturerait l'Ukraine en temps de guerre. L'idée de revenir à un scrutin démocratique a notamment été largement défendue par l'ex-ministre de la Défense. Très populaire, il avait pourtant été limogé à la mi-juillet. Et puis en tennis, Arthur Fils va vouloir briller au Masters 1000 de Cincinnati. Le joueur français affronte cette nuit en finale l'Américain Francis Tiafoe, numéro 17 mondial. À 22 ans, c'est le plus jeune tricolore en finale dans cette catégorie de tournoi depuis Richard Gasquet il y a 20 ans. Bonne soirée à tous.

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1: Aujourd'hui dimanche, quelques gouttes seront possibles au lever du jour, remontant du sud vers le nord, mais une fois celle-ci passée, la journée s'annonce ensoleillée avec une couverture nuageuse globalement faible. Dans la nuit, des averses orageuses pourraient nous aborder, mais les prévisions sont encore incertaines. Côté température, les maximales repassent au-dessus des 30 degrés. Nous aurons par exemple de 15 à 32 degrés à Castelnau, de 15 à 31 degrés à Saint-Vivien et de 15 à 31 degrés également à Vansac. Côté plage, nous aurons 32 degrés sur le sable et 22 degrés dans l'eau au Porge. La baignade est surveillée tous les jours de 11h à 18h30. Le soleil se couchera à 20h54 et se lèvera demain à 7h17. Pour les marées, vous retrouverez la marée haute à 14h29 pour un coefficient de 32 et la marée basse à 20h36. Demain lundi, les orages se poursuivront probablement en début de journée avec des averses localement fortes, avant un retour au calme progressif dans le courant d'après-midi. Les jours suivants, l'instabilité pourrait s'installer et la pluie être présente jusqu'en fin de semaine, mais nous aurons l'occasion d'y revenir.
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1: Et l'instant gagnant part aujourd'hui du côté de Carcan pour annoncer à Babette qu'elle a été tirée au sort. 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
1: Le Porge, les nocturnes du Porge se transforment en soirée blanche samedi 29 août à partir de 19h. 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